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11: 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You're not imagining it. Studies are now showing that short form content is actually changing the way our brains process information. These videos are fast, constant, and designed to keep your attention. Every few seconds, something new, something stimulating. And over time, your brain adapts. It gets used to quick rewards, quick scrolling, quick entertainment. 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Researchers say this doesn't mean your attention span is disappearing, it's simply being retrained. Your brain is learning to expect speed. So the more you scroll, the harder it becomes to slow down.
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